Asseyons-nous au bord de cette rivière. L'eau coule de la source. Ton âme et ton essence. Laisse-la jouer. Elle se manifeste. Écoute-la. Laisse-toi guider, t'abandonner au silence. Élargis tes rêves. Ton intuition t'éclaire, ton aura brille. De plus en plus, tu es en accord avec ton âme. Si tu penses positif, tu crées positif. Pour toi et pour tous.

0: L'horizon s'embrase. Le soleil se couche. Rafiké rassemble sur la terre poussiéreuse un peu de bois. Elle allume un feu. Tout est calme. Le feu crépite dans la nuit. Les flammes dansent vers le ciel.
1: La vieille femme chuchote.
0: Ton aura a les couleurs du feu.